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2: 24h 124.
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Mais tout le monde nous met relais.

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0: Allô, bonsoir. Ah, nous perdons mon nom sur le nom. 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
0: Yes.
1: Moïno.
0: Oui.
1: Allô.
0: Oui, m'attendez.
1: Pas un mauvais message pour me battre. Je t'en dis, je suis un message. M'attendez longtemps. Je ne suis pas dit.
0: Mais, à ce moment-là, mes émissions.
1: Pas un mauvais message. C'est un mot pour connaître.
0: Merci beaucoup.
1: Merci beaucoup. 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
7: 24h 124.
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0: Vous êtes bien sur TV5Monde, ravi de vous retrouver à la une de 64 minutes. 50 000 personnes sont entrées dans l'enclave de Ceuta, selon le gouvernement espagnol. Depuis, plus de la moitié est déjà rentrée au Maroc. Au moins 57 migrants sont morts dans ce périple. Comment a circulé la rumeur? Est-ce que les autorités marocaines ont laissé faire? Nous serons en direct de Casablanca et d'Espagne. Le Premier ministre Pedro Sanchez s'est rendu sur place. Il évoque une attaque contre l'intégrité territoriale espagnole. Cette crise migratoire devient diplomatique. Certains pays comme l'Italie, la Finlande ou le Danemark remettent en question la présence de l'Espagne dans l'espace Schengen. Le Hamas accepte de déposer les armes. En échange, Israël devra retirer ses forces de l'enclave palestinienne. Donald Trump salue un accord historique, tout comme le mouvement islamiste. Réaction plus contrastée du côté israélien. Le Tour de France féminin va-t-il devenir aussi incontournable que son modèle masculin? Ses organisateurs veulent y croire. Franck Perc, le directeur de cette course cycliste, est notre invité. Le peloton s'élance demain depuis Lausanne, en Suisse. Les médias américains l'assurent, Donald Trump le dément. L'armée américaine est-elle à court de munitions? Des États-Unis bientôt désarmés? On en débat avec mes invités dans la seconde partie de cette émission. Les arrivées ont continué dans la nuit, mais aussi ce matin. Près de 50 000 personnes venues du Maroc ont rallié l'enclave espagnole de Ceuta par la mer. Chiffre donné par le gouvernement espagnol, plus de la moitié est déjà repartie. Ces candidats à l'exil racontent leur épopée. La suite avec Grégory Fontana.
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2: La rumeur selon laquelle la frontière était ouverte s'est répandue comme une véritable traînée de poudre via notamment les réseaux sociaux. Adieu Maroc, bonjour l'Espagne, dans l'espoir d'une vie meilleure, par simple curiosité ou plus simplement pour faire comme les autres.
3: J'ai dit à ceux qui étaient avec moi qu'on devait y aller pour trouver du travail. Nous travaillons déjà ici, mais dans des conditions épouvantables et personne ne respecte nos droits. Alors nous nous sommes dit, tentons notre chance nous aussi.
2: Mais très vite, la situation a viré au cauchemar pour beaucoup. Après plusieurs kilomètres de marche à travers la montagne, les migrants tentent le passage par la mer.
4: Je me suis alors retrouvé complètement submergé. J'étouffais. J'ai vu deux jeunes de 22 ans mourir sous mes yeux. C'est là que j'ai reculé. Je me suis souvenu que j'avais moi aussi deux enfants et que je ne pouvais pas risquer ma vie.
2: Au moins 34 personnes y ont laissé leur vie, pendant qu'à côté, des violences éclatent avec les forces de l'ordre espagnoles, canons à eau et gaz lacrymogène contre jets de pierre. Des affrontements qui se poursuivent jusqu'au petit matin, lorsque les policiers tentent de repousser ces candidats à l'exil vers les collines qui surplombent Ceuta. La légion espagnole, basée dans l'enclave, s'est déployée dans les rues et Madrid annonce l'envoi de renforts de policiers, notamment des plongeurs. Selon la police, ce sont 60 000 personnes, majoritairement des jeunes hommes, qui sont arrivés ces dernières 24 heures et tous devront rentrer au Maroc selon un accord conclu entre Rabat et Madrid. Nombreux, échaudés par tant d'épreuves, n'attendent pas d'être raccompagnés.
5: Pour être honnête, je ne sais même pas pourquoi je suis venu. Je rentre maintenant, c'est aussi simple que ça. Ce n'est pas drôle ici, des gens meurent, je vous en supplie. Si vous n'êtes pas encore venu, ne venez pas, ne le faites pas. Évitons de faire de la peine à nos parents.
2: Selon le ministère espagnol de l'Intérieur, à la mi-journée, plus de la moitié des migrants ont franchi la frontière dans le sens du retour.
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0: 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Ok, d'accord. Merci. 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

0: On a parlé de problèmes, de toutes sortes de problèmes. 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N'en parle pas là avec vous. Attendez ça.
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0: Et d'ores et déjà, nous saluons ici la voix du docteur Maxime. Quand il y a la vie, il y a l'espoir, la lettre et la droiture, mais c'est l'esprit qui vivifie. En elle était la vie et la vie était la lumière des hommes. Restez branchés. Nous pour le bas, détail, et quittez nous, et pas découragé, gain espoir. Gain espoir, non seulement gain espoir au point de vue spirituel, mais encore ouvert oreilles. Donc, dernier mot, l'iname, l'éternel des armées. 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
3: 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Vous recevez prière dans le téléphone.
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0: Merci beaucoup, brother.
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0: 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Non, pile monde qui a baillé communauté a menti. Ni dans l'élection, ni dans le business. Il y a baillé communauté a trop menti. Et moi, je suis fier de vous, Mirlande. Façon dont vous présentez l'émission ou parler avec la communauté. Et vous avez vraiment venu jouer nous. 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
1: Seigneur, aujourd'hui c'est lundi, 3 août. Père, une nouvelle semaine commence. Et avant de courir après mes objectifs, mes responsabilités et mes préoccupations, je veux m'arrêter quelques instants avec toi. Parce que je sais qu'une journée commencée avec toi ne ressemble à aucune autre. Merci pour cette nuit que tu m'as fait traverser. Merci pour ce nouveau souffle de vie. Merci pour cette nouvelle semaine qui est un cadeau de ta grâce. Père, cette semaine, je ne te demande pas que tout soit facile. Je te demande d'être avec moi. Car si tu marches à mes côtés, je peux traverser les plus grandes tempêtes sans perdre la paix. Donne-moi un cœur qui reste calme lorsque tout s'agite autour de moi. Donne-moi la sagesse de parler au bon moment et le silence lorsque les mots ne sont pas nécessaires. Apprends-moi à voir les occasions de faire le bien, à aimer même lorsque ce n'est pas facile, à garder confiance même lorsque je ne vois pas encore le chemin. Père, fais que cette semaine ne soit pas une semaine ordinaire, qu'elle soit une semaine où je grandis dans la foi, une semaine où je découvre davantage ton amour. Une semaine où ma vie devient un témoignage vivant de ta bonté. Je te confie ma famille, mon travail, mes projets et toutes les personnes qui porteront cette prière dans leur cœur. Que ta paix nous accompagne, que ta main nous protège et que ta lumière éclaire chacun de nos pas. Merci Père, parce que je sais déjà que, quoi qu'il arrive cette semaine, tu seras là. Et cette certitude remplit mon cœur d'espérance. Dans le nom glorieux de Jésus-Christ, j'ai prié. Amen.
0: 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Jésus t'a dit non, prends courage, j'ai vaincu le monde. 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

0: Voilà, on suit Haïti Express. 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

0: 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Nous sommes à l'heure de la prière. Parole, bon Dieu, pour aujourd'hui à trouver la somme 145, versets 1 à 5. Louange de David. Je t'exalterai, ô mon Dieu, mon roi. Je bénirai ton nom à toujours et à perpétuité. Chaque jour, je te bénirai et je célébrerai ton nom à toujours et à perpétuité. L'Éternel est grand et très digne de louange, et sa grandeur est insondable. Que chaque génération célèbre tes œuvres et publie tes hauts faits. Je dirai la splendeur glorieuse de ta majesté et je chanterai tes merveilles. La parole du Seigneur est bénie. Nous invitons à prendre une attitude de prière. Bien-aimé Père Céleste, nos âmes te louent et te bénissent pour les multiples bienfaits nous avons été l'objet de ta part. En effet, Seigneur, depuis notre tendre enfance jusqu'à cette présente minute, il t'a plu de veiller sur nous, d'assurer notre sécurité. Et nous pouvons bien nous écrier Ebenezer, car jusqu'ici, tu nous as secourus. 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Ô Père Céleste, gain pitié pour peur pour moi. Gain pitié pour petite fille qui font confiance en moi. Gain pitié pour petite garçon qui font confiance en Seigneur. Voulez au secours de tes enfants dans un moment ça. Gain l'autre qui gagne des problèmes spirituels, ô Père. Tu es le médecin de l'âme. Dis-moi délivrance dans un moment ça. 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Une guérison que a cherché, une délivrance que a cherché, pour capable de crier, c'est l'Éternel qui est Dieu, c'est l'Éternel qui est Dieu. Merci d'être autant de cœur à nous. 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La paix de Dieu soit avec vous tous. C'était avec vous, pasteur Milien Obed, pour la séquence L'heure est à la prière.
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1: 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Mesdames, Messieurs, bonsoir. Il est exactement 1h avec 2 minutes et 30 secondes. C'est déjà lundi 3 août 2026. Vous suivez le Lunch Time. J'en suis sûr. Vous avez fait le bon choix.
2: Oh, bon Dieu, que dois-je faire, n'est-ce pas? De retour au boulot, que voulez-vous? Tout le monde est prêt à partir. D'ailleurs, c'est le premier jour de travail. Un petit pas de trop, au pas ou trop galant. 2 jours de congé, c'est trop court. De toute façon, c'est lundi. Et pour un bon démarrage, vous avez fait le bon choix. Lunchtime Compas et la Radio Compas, comme vous le savez. Nous sommes pour le moins différents des autres. Comprenez ? Nous vous apportons plus de joie, plus de plaisir et des informations inédites pour vous servir. Votre serviteur, Aubry Blag, qui répond toujours au rendez-vous, reste de classe avec nous. Et surtout, parlez-en à vos copains et voisins de cette émission. Je vous rappelle encore, un peu de musique s'il vous plaît, allez.
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0: 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Et à tout à l'heure.
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0: Oui, après-midi, hein, attendez bien. 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Ouais. 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Vous mettez sur les annonces. 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Aïe. Eh bien, elle est arrivée. 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La pluie a tombé. 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
3: 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Puis ça lié son bail très simple. Moi, vous contenez le marchand de design en Haïti et vous voyez différents produits. Donc, moi, invite le monde où on contenez ma boue, sous vous, on va participer. Par exemple, semaine ça, nous allons contenir 3 pintos. Contenir à gagner exactement 1050 sacs là-dedans. Donc, au cas acheter, on va le sac. Et puis, moi-même, je peux transporter et dédouaner le groupe. M'a dit, combien comme ça coûte le marchandise arrive en Haïti. Et m'a dit également tout, combien produit ça déjà à vendre en Haïti. Donc, à partir du profit ou qu'on peut soulever, à sauver ou à investir. Donc, on va être facile pour comprendre. Mais, il m'a dit un petit travail parce que le produit m'a sauté juste en Asie. Donc, il faut qu'il y ait un monde qui peut joindre pour un bon marché. Il faut qu'il y ait un monde contact qui peut permettre de retirer la loi. Donc, tout le monde est déjà assuré. Je suis content. 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Et puis, je vous dis à tout le monde qui est arrivé, qui est je te prends nom et au téléphone, etc. Après-midi, je m'appelle les noms parce que ils nous prennent à l'avancer. Donc, si je ne suis pas intéressé, ou maintenant, je ne suis pas intéressé parce que je ne vais pas aller deux ou trois fois. Mais tout, comme je t'ai parlé avec quelqu'un nous déjà, je m'appelle les noms pour me dire, maintenant qu'il peut nous y aller, c'est un bras dérapé. 305-542-1595. Merci un peu, France. Je parle dans ce moment.
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1: 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Son plaisir pour nous te gagner à samedi prochain si Dieu veut pour notre émission similaire. 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
1: 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Et à tout à l'heure.
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3: Et là, nous allons recevoir Dr. Rose. 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
5: 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Bonsoir, tout le monde. 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Et doser les médicaments, surtout lorsque de l'hôpital. 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Merci Père Aube, merci Télor. À la prochaine.
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6: 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Bonne soirée, bonne semaine à tous et à toutes.
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7: 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Donc, nous, il y a des gens qui font counseling pour nous, à post-final.
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Et nous avons des émissions en semaine. Il y en a le vendredi à 5h pour 6h. 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Un petit bas de bouche, les pas en pile, mais si vous voulez attendre plus, vous va coûter nous chaque vendredi matin, sorti de 5h pour arriver 6h. 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

0: Voilà, mesdames et messieurs, le maquet, c'était 3 minutes et 15 secondes. 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
3: Merci beaucoup, confrère Lubin Sinclair. Et n'a pas écouté Radio Alliance jusqu'à 8 heures. N'a pas tourné dans quelques secondes.

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